0: At 3:35 p.m. Central Daylight Time Tuesday, Environment Canada has issued a tornado warning for southeastern Manitoba. Extra care and attention should be exercised in and around the following localities: Emerson Franklin and St. Pierre Jolies. Environment Canada meteorologists are tracking a severe thunderstorm that is possibly producing a tornado. Damaging winds, large hail and locally intense rainfall are also possible. Take cover immediately if threatening weather approaches. Please consult local media for more information.
1: À 15h35 heure avancée du centre le mardi, Environnement Canada a émis une alerte de tornade pour le sud-est du Manitoba. Une attention et des précautions additionnelles devraient être exercées près et autour des localités suivantes Emerson Franklin et Saint-Pierre-Joly. Les météorologues d'Environnement Canada surveillent un orage violent produisant possiblement une tornade. Des vents destructeurs, de la grosse grêle et de la pluie intense par endroits sont aussi possibles. Mettez-vous immédiatement à l'abri si un phénomène météorologique menaçant s'approche. Veuillez consulter les médias locaux pour plus d'informations.

0: At 3:47 p.m. Central Daylight Time Tuesday, Environment Canada has updated a tornado warning for south central and southeastern Manitoba. Extra care and attention should be exercised. The following localities are included in the warning: Emerson Franklin, St. Pierre Jolies, Morris, Rosenort, and St. Jean Baptiste. Environment Canada meteorologists are tracking a severe thunderstorm that is possibly producing a tornado. Damaging winds, large hail, and locally intense rainfall are also possible. Take cover immediately if threatening weather approaches. Please consult local media for more information.
1: À 15h47 heure avancée du centre le mardi, Environnement Canada a mis à jour une alerte de tornade pour le centre-sud et le sud-est du Manitoba. Une attention et des précautions additionnelles devraient être exercées. Les localités suivantes sont incluses à l'alerte: Emerson Franklin, Saint-Pierre-Jolies, Maurice, Rosenort et Saint-Jean-Baptiste. Les météorologues d'Environnement Canada surveillent un orage violent produisant possiblement une tornade. Des vents destructeurs, de la grosse grêle et de la pluie intense par endroits sont aussi possibles. Mettez-vous immédiatement à l'abri si un phénomène météorologique menaçant s'approche. Veuillez consulter les médias locaux pour plus d'informations.

0: At 4:10 p.m. Central Daylight Time Tuesday, Environment Canada has updated a tornado warning for southeastern Manitoba. Extra care and attention should be exercised. The following localities are included in the warning: Steinbach, Niverville, Labrocquerie, Vita, Emerson Franklin, and Street Pierre Jolies. Environment Canada meteorologists are tracking a severe thunderstorm that is possibly producing a tornado. Damaging winds, large hail, and locally intense rainfall are also possible. Take cover immediately if threatening weather approaches. Please consult local media for more information.
1: À 16h10 heure avancée du centre le mardi, Environnement Canada a mis à jour une alerte de tornade pour le sud-est du Manitoba. Une attention et des précautions additionnelles devraient être exercées. Les localités suivantes sont incluses à l'alerte: Steinbach, Niverville, Labrocquerie, Vita, Emerson Franklin et Saint-Pierre-Jolie. Les météorologues d'Environnement Canada surveillent un orage violent produisant possiblement une tornade. Des vents destructeurs, de la grosse grêle et de la pluie intense par endroits sont aussi possibles. Mettez-vous immédiatement à l'abri si un phénomène météorologique menaçant s'approche. Veuillez consulter les médias locaux pour plus d'informations.

0: At 5:08 p.m. Central Daylight Time Tuesday, Environment Canada has updated a tornado warning for southeastern Manitoba. Extra care and attention should be exercised. The following localities are included in the warning: Steinbach, Niverville, Labrocquerie, Vita, Sweet, Anne, Lorette, Saint-Adolphe and Sweet, Agave. Environment Canada meteorologists are tracking a severe thunderstorm that is possibly producing a tornado. Damaging winds, large hail and locally intense rainfall are also possible. Take cover immediately if threatening weather approaches. Please consult local media for more information.
1: À 17h08 heure avancée du centre le mardi, Environnement Canada a mis à jour une alerte de tornade pour le sud-est du Manitoba. Une attention et des précautions additionnelles devraient être exercées. Les localités suivantes sont incluses à l'alerte: Steinbach, Niverville, Labrocquerie, Vita, Ste. Anne, Lorette, Saint-Adolphe et Ste. Agathe. Les météorologues d'Environnement Canada surveillent un orage violent produisant possiblement une tornade. Des vents destructeurs, de la grosse grêle et de la pluie intense par endroits sont aussi possibles. Mettez-vous immédiatement à l'abri si un phénomène météorologique menaçant s'approche. Veuillez consulter les médias locaux pour plus d'informations.

0: At 6:45 p.m. Central Daylight Time Tuesday, Environment Canada has issued a tornado warning for South Central Manitoba. Extra care and attention should be exercised in and around the following localities. The City of Winnipeg. Environment Canada meteorologists are tracking a severe thunderstorm that is possibly producing a tornado. Damaging winds, large hail and locally intense rainfall are also possible. Take cover immediately if threatening weather approaches. Please consult local media for more information.
1: À 18h45 heure avancée du centre le mardi, Environnement Canada a émis une alerte de tornade pour le centre-sud du Manitoba. Une attention et des précautions additionnelles devraient être exercées près et autour des localités suivantes, la ville de Winnipeg. Les météorologues d'Environnement Canada surveillent un orage violent produisant possiblement une tornade. Des vents destructeurs, de la grosse grêle et de la pluie intense par endroits sont aussi possibles. Mettez-vous immédiatement à l'abri si un phénomène météorologique menaçant s'approche. Veuillez consulter les médias locaux pour plus d'informations.